0: Ώρα Ελλάδος 12. UTC 9.
1: Bonjour à toutes et à tous, soyez les bienvenus à l'écoute du journal en français sur Radio La Voix de la Grèce, la radio internationale de la radio-télévision publique grecque, ERT. Au micro, Nassia Boulougou. Première mesure de soutien face à la hausse des carburants dès demain. Les mesures concernant le fioul domestique suivront le 14 octobre. Kyriakos Mitsotakis donnera le ton lors du Conseil des ministres avant une présentation détaillée par l'équipe économique du gouvernement. Nous apporterons tout le soutien possible dans la limite de ce que l'économie peut supporter, a déclaré le porte-parole du gouvernement Pavlos Marinakis. L'objectif, a-t-il précisé, est d'atténuer les conséquences de la hausse des prix et non de prétendre faire disparaître l'inflation. Le président du PASOK, Nikos Androulakis, a présenté de son côté les propositions de son parti contre la vie chère et la hausse des carburants. Il estime que plus de 500 millions d'euros peuvent être mobilisés d'ici à la fin de l'année. Nous avons le devoir d'explorer le potentiel énergétique du pays, affirme le ministre de l'Environnement et de l'Énergie, Stavros Papastavrou. Après des contacts à New York avec Chevron et ExxonMobil, il assure que le calendrier des explorations est respecté. Un premier forage exploratoire pourrait avoir lieu début 2027. Chevron doit, avant la fin de 2026, lancer des recherches sismiques de la mer Ionienne jusqu'à la Crète. Donald Trump se dit prêt à lever les sanctions contre l'Iran en échange de concessions sur le nucléaire. Les pourparlers en direct à New York sont jugés positifs. Téhéran souhaite concentrer les discussions sur le détroit d'Ormuz et le blocus naval américain. Des propositions ont été discutées avec des médiateurs qataris et doivent être présentées à Washington. Tant que la guerre se poursuivra, nous n'enverrons pas de navires grecs dans le golfe Persique, a déclaré le ministre grec des Affaires étrangères, Yoros Yerapetridis. Le détroit d'Ormuz reste bloqué et présente de hauts risques pour la navigation, selon lui. Après la vague de mobilisation suscitée par son expulsion, Marie-Carmen Abascal, 87 ans, pourra regagner son logement à la suite d'un accord entre la municipalité de Madrid et la société propriétaire. Depuis l'hôpital, elle a appelé les manifestants à poursuivre leur mobilisation. Sous pression, Pedro Sánchez présente aujourd'hui au Conseil des ministres le décret Marie-Carmen qui prévoit notamment de limiter les expulsions de locataires vulnérables et les hausses de loyers, de prolonger les contrats de location et de restreindre les acquisitions immobilières par de grands fonds. La Commission européenne appelle les États membres à limiter leur consommation d'énergie. Les stocks de gaz restent extrêmement faibles et la hausse de la demande mondiale pourrait accentuer les tensions sur le marché européen. Le commissaire européen à l'énergie appelle les gouvernements à renforcer les approvisionnements ou à réduire la demande de gaz et d'électricité aussi longtemps que nécessaire. La Grèce ne fait aucune concession sur ses positions nationales, affirme Yoros Yerapetridis. L'interconnexion électrique Grèce-Chypre se poursuivra conformément au calendrier prévu, assure le ministre. Il estime par ailleurs que la présence internationale de la Grèce s'est considérablement renforcée à l'issue de l'Assemblée générale de l'ONU à New York. L'Autorité nationale de transparence recommande la fermeture définitive et le retrait de l'autorisation d'une clinique de Thessalonique. Une inspection a révélé qu'un service d'oncologie fonctionnait sans autorisation et pratiquait des chimiothérapies sans personnel adéquat ni unité de soins intensifs. Le rapport a été transmis au parquet de la Cour d'appel d'Athènes ainsi qu'à l'ordre médical compétent. Du 7 au 9 octobre, Thessalonique accueille le 13e congrès international de microfiction consacré à microfiction et intertextualité. Organisé par l'Université Aristote de Thessalonique, il réunit plus de 100 intervenants de 21 pays. Les travaux se dérouleront en espagnol et en anglais. Et météo, passage nuageux par endroits plus fréquents sur l'est et le sud du pays. Des pluies localisées sont entendues dans ces régions, jusqu'aux 24 degrés à Athènes et 25 à Thessalonique. C'était les principales informations de la journée. Merci de votre attention et à bientôt sur La Voix de la Grèce.